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0: Richard Gottener, quel est le premier souvenir de Noël qui vous revient comme ça à l'esprit ?
1: La première fois, en tout cas je devais avoir 2 ans, quelque chose comme ça. Et il paraît que quand j'ai vu le sapin avec tous les cadeaux et tout ça, bah, j'ai ouvert une grande bouche, j'ai fait « Oh !» Et puis j'ai fait pipi par terre. J'étais pipi de joie, voilà, c'est ça, ouais.
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0: Nathalie Vincent, quel est votre meilleur souvenir de Noël ?
1: Ah, mon plus beau souvenir, en fait, ça a toujours été les Noëls en famille. Et c'est très important pour nous. Je viens de Lille, donc originaire du nord de la France. Et là-bas, la famille a vraiment... c'est très important pour les nordistes. Donc le Noël, c'est toujours en famille. J'ai toujours tout fait pour être en famille à Noël. Et alors on fait un repas très copieux. Et à chaque fois, en fait, c'est jamais drôle parce qu'on n'en peut plus à la fin. Mais on se fait la messe de minuit. Et juste après, eh bien, on déballe les cadeaux et c'est la fête et c'est la joie. Mais je me souviens d'un Noël tout particulièrement où il y avait les cousines et les cousins à la maison. Et j'avais eu un petit, je sais pas comment ça s'appelle en fait, une ardoise où on avec les boutons, on tournait et c'est l'écran magique, voilà. Alors donc j'avais demandé l'écran magique au Père Noël et vachement sympa le Père Noël, il m'avait offert un écran magique et je voulais garder que pour moi. Et mes petites cousines, elles, non, moi je veux essayer aussi. Et comme je l'ai repris, elles ont éclaté l'écran avec leurs mains. Donc ça a été un cadeau. Ça a été un cadeau qui a vite été réduit en poussière et j'étais tellement triste. Et bien, la leçon, et bien, c'est de... Bah oui, le Père Noël a été gentil avec toi, il t'a offert des cadeaux, mais il faut savoir les partager. Et puis je l'ai compris ce soir-là, en fait.

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1: Salut et direction la cuisine. Aujourd'hui, des gourmandises à offrir pour ces fêtes de fin d'année. Les chocolats de Noël. Comme ingrédients, il vous faut 120 g de chocolat noir ou de chocolat blanc, 30 g de raisins secs, 20 g de noix, 30 g de fruits confits découpés en petits morceaux, une grande feuille de papier aluminium. Attention, pour réaliser cette recette, vous avez besoin de l'aide d'une grande personne. C'est parti! Première étape, cassez le chocolat en morceaux. Deuxième étape, faites-le fondre au four à micro-ondes ou dans une casserole avec une cuillère d'eau. Troisième étape, mélangez les raisins secs, les noix et les fruits confits avec le chocolat. Quatrième étape, versez ce mélange sur une feuille d'aluminium. Mettez la plaque de chocolat de Noël à durcir au frigo. Enfin, découpe ta plaque de chocolat en plusieurs petites parts avant de les offrir à tes invités. Bonne fête!
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2: Père Noël, il va là-haut dans la cheminée et il prend son échelle doucement et après il met le cadeau par terre.
3: Il monte avec son traîneau sur le toit, il garde son traîneau, il rentre dans la cheminée, il glisse comme un toboggan.
4: Le Père Noël, il peut pas rentrer par le cheminée. Dès qu'il sent gros, il peut pas parce que ça peut boucher et après il pourra pas descendre. Peut-être il lance les cadeaux juste en bas.
3: Ils peuvent avoir aussi un lutin pour déboucher la cheminée. Je ne vois pas comment ils pourraient descendre alors que les parents sont éveillés.
5: Ça dépend. Si la porte de la cheminée, elle grince, c'est sûr que ça va réveiller tout le monde. Alors que s'ils ont un lutin serrurier, ils peuvent entrer par la porte. Ils peuvent entrer sans réveiller personne.
2: Il fait pas de bruit, le lutin, parce que c'est pas comme le Père Noël. Il prend une échelle du Père Noël, il a dit, prenez l'échelle. Et après, allez, lutin, pousse doucement les cadeaux.
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2: Salut, c'est Noël et pour l'occasion, je vous emmène faire un petit tour du monde pour savoir comment on célèbre Noël ailleurs. Aujourd'hui, direction l'Angleterre et Sylvie Sechet de l'Office de tourisme d'Angleterre à Paris nous raconte les traditions de Noël en Angleterre.
3: Le 24 décembre, les familles se rendent à l'église pour la messe de minuit, un peu comme chez nous. Et puis avant de dormir, les enfants mettent de grandes chaussettes au pied de leur lit ou auprès de la cheminée à l'attention du Père Noël pour des cadeaux. Et puis le 25, c'est vraiment le jour où on ouvre les cadeaux le matin et où on prépare le grand repas de Noël, qui est un grand repas familial en fait.
2: Il y a quoi sur la table pour le 25 à Noël ?
3: Alors déjà, donc, les tables sont décorées avec les guirlandes, etc. Et puis dans chaque assiette, on trouve ce qu'on appelle des crackers, qui sont des petits paquets en forme de bonbons et qui contiennent des friandises ou des cadeaux. Et la particularité de ces crackers, en fait, c'est qu'on ne peut les ouvrir qu'à deux puisqu'il faut tirer chacun une extrémité. Et il s'ouvre en faisant une petite explosion et on découvre donc le cadeau qui est à l'intérieur. Donc c'est la première chose qu'on trouve dans les assiettes. Et puis ensuite, c'est le plat, c'est vraiment le repas de Noël. Donc là, en entrée, c'est souvent du saumon ou du melon. Et puis en plat principal, la dinde, bien entendu, comme chez nous, avec en légumes ou des petites pommes de terre croquantes ou des choux de Bruxelles. Et en dessert, le fameux Christmas pudding, qui est vraiment la spécialité britannique, en fait. C'est un gâteau qui est constitué de pas mal d'ingrédients, en fait, et qui est en général arrosé de brandy, donc un peu alcoolisé. Et puis dedans, on trouve aussi bien des amandes, de la farine, des œufs, que de la mie de pain, du sucre, du gingembre, des fruits confits, des raisins secs, du beurre. Enfin, c'est vraiment un gâteau assez riche et assez goûté, et qui est traditionnel.
2: Quelle serait une tradition typique de l'Angleterre pour Noël ?
3: Pour Noël, ça peut être les chants de Noël, ce qu'on appelle les Christmas carols, et qui sont en fait des chorales qu'on trouve aussi bien dans la rue, dans des églises ou dans d'autres lieux, et qui sont des chorales d'enfants et d'adultes au profit de bonnes œuvres le plus souvent. Puis certaines, on les croit juste dans la rue, donc c'est des groupes qui se constituent et qui chantent. Et puis les gens donnent un peu ce qu'ils souhaitent, et puis le profit de ces chorales est reversé à des œuvres, à des bonnes œuvres en fait.
2: Est-ce que vous pourriez me citer un ou deux noms de chants de Noël en anglais ?
3: Alors il y a We Wish You a Merry Christmas, c'est Nous vous souhaitons un joyeux Noël, qui est un des chants traditionnels, et puis Jingle Bells, que tout le monde connaît un peu à travers le monde. Jingle Bells, ce sont les cloches qui sonnent à l'approche de Noël en fait.
2: Le Père Noël en Angleterre s'appelle Père Noël ?
3: Alors, il s'appelle la traduction effectivement littérale, Father Christmas, et il peut aussi s'appeler Santa Claus. Il a deux noms. Il vient avec son traîneau. En fait, il passe par la cheminée. Et en général, donc le 24 décembre, avant d'aller se coucher, les enfants lui laissent quelques petites friandises et un verre de sherry, donc un petit verre de boisson sur la cheminée pour qu'il puisse se ravitailler pendant sa tournée.
2: Est-ce que vous pourriez nous dire Joyeux Noël et Bonne Année en anglais ?
3: I wish you a Merry Christmas and a Happy New Year.
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0: Brice Capel, quel est ton meilleur souvenir de Noël ?
1: Alors, j'ai une petite anecdote qui ne se rapporte pas à Noël, mais pour moi, c'est presque ça. C'est 2 mois après Noël, je suis sorti, je suis allé voir des copains, on a fait une fête. Et il y a un chien qui est rentré dans la pièce, un chien noir, qui est venu s'asseoir à côté de moi. Et à chaque fois que je changeais de place, il me suivait. J'ai pris peur et là, j'ai décidé de quitter la fête. Et ce chien m'a suivi et j'ai essayé de le semer pendant tout le chemin que j'ai parcouru pour aller chez moi. Et je ne suis pas arrivé. Et il y avait un code pour rentrer dans mon immeuble. Donc j'ai fait le code, je suis rentré dans mon immeuble. Et 5 minutes après, le chien est passé par la porte des poubelles et est venu s'asseoir sur mon paillasson. Le lendemain matin, j'ai appris par la concierge que le chien avait quitté le bâtiment à 11h05. Et quelques heures après, ma mère m'a appelé en m'annonçant que ma grand-mère, Mamie Nagan, était morte à cette heure-là. C'est vrai que j'ai pas vraiment de souvenirs de Noël, mais cette anecdote m'a beaucoup touché et m'a beaucoup aimé.
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1: Vincent Malone, quel est ton meilleur souvenir de Noël ?
2: Des souvenirs de Noël. C'est vraiment difficile d'avoir des souvenirs de Noël, vraiment, et de dire il y en a un qui te plaît vraiment. Le truc qui me plaisait vraiment avec mes enfants quand ils étaient petits, c'est qu'on y avait, donc j'avais mes trois enfants, et on passait Noël, et il y en avait un qui était le capitaine des cadeaux. Et c'est le capitaine des cadeaux qui décidait du rythme auquel on distribuait les cadeaux et à qui on donnait les cadeaux aussi. Bien sûr, il donnait les bons cadeaux aux bonnes personnes, mais c'est le capitaine des cadeaux qui décidait du rythme. Alors, évidemment, par exemple, si j'ai trois enfants, c'est Victor, Félix et Garance. Bon, si c'était Garance qui était capitaine des cadeaux, par exemple, eh ben, ça pouvait lui arriver de donner tous les cadeaux à Félix et rien à Victor, qui attendait, mais il ne pouvait rien décider parce que ce n'était pas lui le capitaine des cadeaux. Ben, moi, j'adorais quand il y avait les capitaines des cadeaux. Ça me manque un petit peu.
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3: Salut les juniors, en ces temps de fête, nous avons décidé de vous emmener pour un tour du monde des traditions de Noël. Aujourd'hui, direction La Réunion et on retrouve Pascal de l'Office du Tourisme de La Réunion à Paris. Pascal, bonjour. Alors, à partir de quand se prépare Noël à La Réunion ?
4: Je dirais que c'est à partir du début du mois de décembre. Là, on commence à voir les premiers litchis. Et puis, vous savez, c'est une très belle saison parce qu'il fait chaud. C'est le début de l'été et il fait chez nous entre 26 et 35 degrés.
3: Alors qu'en métropole, il fait froid.
4: Mais là, on est vraiment sous les tropiques et il fait très bon d'être à La Réunion en ce moment-là.
3: Comment est décorée La Réunion ?
4: Alors, la maison, elle est décorée. Bon, il y a des fleurs de La Réunion, bien sûr. Des anthuriums, des roses de porcelaine, des becs d'oiseaux. Et puis, vous avez aussi à La Réunion un arbre qui s'appelle le filao, qui pousse en bordure de mer. Et là, quelquefois, on prend des branches de filao, on met dans la maison et on le décore. Et c'est très joli.
3: Il n'y a pas de sapin ?
4: Il y a aussi quelques sapins, oui. Ah, ce qu'il y a de très sympa à La Réunion, pour ceux qui ont un jardin, ils décorent directement dans le jardin. Donc l'arbre de Noël est directement dans le jardin. C'est très beau à voir aussi. Vous savez, il y a aussi le flamboyant qui est cet arbre majestueux qu'on trouve à l'île de La Réunion. Et là, le flamboyant, il est en fleurs au mois de décembre et c'est avec de très belles fleurs rouges et c'est magnifique.
3: Et est-ce qu'il y a une crèche ?
4: Oui, parce que La Réunion, c'est très religieux, donc.

0: la fête de Noël, c'est familial, mais c'est aussi une fête religieuse. Et là, il y a des petites crèches aussi, bien sûr. Il y a des petites crèches comme partout. Oui.
1: De quoi est composé le repas de Noël à La Réunion ?
0: Donc, à La Réunion, on mange des caries. C'est donc une sauce à base de curcuma, d'épices. Et donc, dans cette sauce, on rajoute soit du poisson ou de la viande. Mais en fin d'année, donc, on choisit de manger un bon curry. Et là, on va manger un curry de grosses crevettes, de langoustes, de pintades et puis de bichiques. Ça, c'est vraiment le caviar réunionnais. Ce sont des petits poissons, donc des alevins. Qu'on pêche, et en période de Noël, il y en a en général, et on fait un curry avec ça. Le curry de bichique, c'est typiquement réunionnais, c'est très très bon.
1: Et en dessert ?
0: Alors, en dessert, en général, c'est une farandole de fruits, puisque comme c'est la saison des litchis, on en profite, hein, c'est le seul moment de l'année où il y a des litchis. On va déguster des litchis, des ananas, des mangues, des longanis. C'est vraiment le plateau de fruits. Et puis, il y a quelques gâteaux typiques aussi. Hein. Le gâteau patate douce, des tartes, mais c'est vraiment le fruit.
1: Et pour ceux qui ont trop mangé et un peu de mal à digérer, on prend des breads.
0: Ah oui, aussi, bien sûr, oui, oui. Alors, les breads, c'est un peu, ce sont des feuilles, c'est un peu comme les épinards. Hein. Donc, il y a toutes sortes de breads à La Réunion. Il y a les breads chouchou, les breads pariataires. Donc, tout ça, on fait revenir dans de l'huile avec du gingembre, hein, de l'ail, de l'oignon. Et on mange ça, c'est très léger, on mange ça avec du riz, c'est délicieux.
1: Comment arrive le Père Noël ?
0: Il arrive, bon, il n'y a pas de cheminée, ça c'est sûr. Mais bon, il arrive souvent par bateau. Il vient de la mer. Et là, il arrive sur la plage et il gagne les maisons.
1: Enfin, comment dit-on « Joyeux Noël » en créole ?
0: Ben, en fait, c'est « Mi souhaite votre toute joyeux Noël ».
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0: Le Père Noël, il vit au pôle Nord. Il fabrique les cadeaux avec ses amis.
1: Des lutins.
0: On fait une lettre pour dire au Père Noël ce qu'on veut. Parce que s'il te donne un truc que tu veux pas, il va bientôt venir le 24. Et puis il va faire la grande distribution de Noël. Si je ramène pas un bon bulletin, j'aurai pas mes cadeaux. Hein.
1: Et donner surtout beaucoup de cadeaux. Et même si qu'on a fait...

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0: Salut et direction la cuisine. Voici aujourd'hui une idée de recette pour compléter vos repas de fête, les pommes de Noël. Comme ingrédients, il vous faut 6 pommes, 60 g de beurre, une cuillère à soupe d'eau, un verre de sirop d'érable ou de miel et des grains de cassis ou de myrtille. Tout d'abord, vous allumez le four thermostat 6. Pour cela, vous demandez à une grande personne. Première étape, vous lavez et vous évidez les pommes. Deuxième étape, vous mettez du beurre dans un grand plat et vous disposez les pommes dedans avec une cuillère à soupe d'eau. Troisième étape, vous glissez une noisette de beurre à l'intérieur de chaque pomme. Vous y ajoutez aussi les grains de cassis ou de myrtille. Quatrième étape, vous arrosez chaque pomme de miel. Et cinquième étape, vous faites cuire au four pendant 30 minutes. Thermostat 6. Voilà, c'est prêt. Un dessert original pour ces fêtes. Joyeuses fêtes!
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0: C'est super, bravo papa, c'est très bien.
1: Moi je pose mes chaussons près de la cheminée.
2: Bonne
0: oui
2: idée.
0: Mon chéri.
3: Ouais, on peut toujours rêver.
2: Alors,

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5: Comme Noël, c'est pas banal.
1: Ah non, hein. C'est pas de la fête à deux balles.
3: Point l'autre balle.
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0: Père Noël, il va là-haut dans la cheminée et il prend son échelle doucement et après il met le cadeau par terre.
1: Il monte avec son traîneau sur le toit, il garde son traîneau, il rentre dans la cheminée, il glisse comme un toboggan.
2: Le Père Noël, il peut pas rentrer par le cheminée. Dès qu'il sent gros, il peut pas parce que ça peut boucher et après il pourra pas descendre. Peut-être il lance les cadeaux juste en bas.

0: avoir aussi un lutin pour déboucher la cheminée. Je ne vois pas comment il pourrait descendre alors que les parents sont éveillés.
1: Ça dépend si la porte de la cheminée, elle grince, c'est sûr que ça va réveiller tout le monde. Alors que s'ils ont un lutin serrurier, ils peuvent entrer par la porte.
2: Ils peuvent entrer sans réveiller personne.
3: Il fait pas de bruit, le lutin, parce que c'est pas comme le Père Noël. Il prend une échelle du Père Noël, il a dit, prenez l'échelle. Et après, allez, lutin, pousse doucement les cadeaux.
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6: En cette période de fête, Radio Junior a décidé de te faire découvrir les traditions de Noël. Aujourd'hui, direction la Provence. En Provence, Noël se prépare un mois à l'avance. Comme le veut la tradition provençale, le 4 décembre, date de la Sainte Barbe, on sème du blé. On le dispose sur du coton imbibé d'eau. On utilise aussi des lentilles. Si le 25 décembre, le blé a bien germé, c'est signe que la moisson sera bonne, une bonne année s'annonce. Si au contraire les grains ont pourri, mauvais présage. Ensuite, il est temps de décorer la maison. Le sapin de Noël est indispensable. En Provence, on ne peut imaginer un sapin sans crèche. Elle représente la vie d'un petit village provençal en miniature dans les moments qui précèdent et suivent la naissance de Jésus-Christ. D'ailleurs, une légende provençale raconte que Jésus serait né en Provence et non à Bethléem. Dans la crèche, on place les très célèbres santons. Ce sont des figurines d'argile qui représentent toutes les professions qui existaient autrefois, comme le forgeron ou le berger. En Provence, avant Noël, de nombreux marchés aux santons sont organisés. La première foire aux santons a eu lieu en 1802. Le mot santon vient du provençal « sante » qui veut dire « saint » et diminutif de « un » qui veut dire « petit ». Vient ensuite le Catchefio. Au cours de la veillée de Noël, avant de partir à la messe de minuit, le plus ancien de la famille et le plus jeune prennent une belle bûche en bois de fruitier et effectuent 3 fois le tour de la table de Noël. Ensuite, la bûche est placée dans la cheminée pendant que l'enfant prononce les souhaits traditionnels. Ensuite vient l'heure du souper, il commence vers 18h. La présentation de la table de Noël est très spéciale. Elle doit être recouverte de 3 nappes blanches, de 3 chandeliers, des blés de la Sainte Barbe. Depuis 1920, la tradition veut qu'il y ait 13 desserts symbolisant la scène, c'est-à-dire dans la Bible, le moment où les 12 apôtres étaient à table avec le Messie. Pour accueillir la famille lors des repas de Noël, on dispose donc 3 nappes blanches sur la table. Elles représentent le Père, le Fils et le Saint-Esprit. On dispose aussi 3 bougies blanches qui symbolisent Jésus, Joseph et Marie. Les 13 desserts traditionnels sont les figues sèches, les noisettes, les noix, les raisins secs, les amandes, de la confiture, du miel, des pommes ou des poires, des pruneaux, des dattes, des châtaignes, du nougat blanc ou noir, de la fougasse, des pommes au sucre parfumé à la fleur d'oranger. Les 13 desserts sont dégustés après la messe de minuit. Selon la tradition provençale, il n'y a pas de bûche glacée au dessert. Enfin, en Provence, la tradition insiste sur le côté religieux de la fête. Les gens se rendent donc à la messe de minuit. Souvent, dans les églises, il y a des crèches vivantes pour raconter les origines de Noël, qui est une fête religieuse, la naissance de Jésus. Plutôt que d'utiliser un arbre de Noël, il est d'usage en Provence de prendre une grosse branche de pin que l'on décore aux couleurs de la région, des nœuds en ruban jaune et rouge. Le Père Noël passe dans la nuit du 24 au 25 décembre et beaucoup d'enfants découvrent leurs cadeaux au pied du sapin en se réveillant.
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1: Allô, je m'appelle Elodie, j'ai 12 ans et je souhaite qu'à Noël, la paix revienne dans le monde entier. Et je souhaite aussi que tout le monde soit heureux ce jour-là. Et que j'aimerais aussi pour moi avoir une poupée et que mes petites sœurs soient aussi très bien gâtées. Au revoir.
2: Bonjour, je m'appelle Camille et pour plus tard, je voudrais un mari. Alors, je voudrais mon âge, 8 ans cette année, et qu'il soit au pied du sapin emballé dans un paquet cadeau. Comme ça, on grandit ensemble et plus tard, et ben, on se marie. Voilà. Au revoir.
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0: salut et direction la cuisine. C'est les fêtes de fin d'année. Voici donc une recette pour faire plaisir à tous les gourmands. Les truffes au chocolat. Comme ingrédients, il vous faut une grosse tablette de chocolat noir, 2 cuillères à soupe de sucre glace, un paquet de sucre vanillé, 5 cuillères à soupe de crème fraîche, 3 cuillères à soupe de cacao, un petit paquet de noix de coco râpées et du vermicelle au chocolat. Première étape, vous cassez le chocolat en morceaux et vous le faites fondre au four à micro-ondes ou dans une casserole avec une cuillerée d'eau. Deuxième étape, vous ajoutez la crème fraîche, le sucre glace et le paquet de sucre vanillé. Vous mélangez le tout dans un grand bol avec une cuillère en bois et vous mettez cette pâte à durcir dans votre frigo. Troisième étape, quand la pâte est assez dure, roulez les truffes dans le creux de vos mains et saupoudrez-les de cacao, de vermicelle au chocolat ou de noix de coco râpées. Remettez les truffes au chocolat dans votre réfrigérateur avant de les déguster glacées. 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

0: Laurent Boyer, quel est ton meilleur souvenir de Noël?
1: Alors, les Noëls, il se trouve que tu me poses la bonne question, parce que je suis issu d'une grande famille, enfin une famille extrêmement nombreuse, et il se trouve que chaque année, mon père, on vivait dans une maison, aménageait tout le sous-sol, et il faisait les murs entiers avec des grands cartons de la hauteur des murs, et il décorait entièrement le sous-sol, façon Alpes, façon chalet américain, façon village africain. La fois suivante, on était en Asie, et chaque année, on avait un thème. Chacun se déguisait, évidemment, dans l'esprit, la couleur et les vêtements, la coutume du pays, ou de la localité, ou de la région. Et là, on faisait une fête de Noël qui durait, en fait, 72 heures. On avait c'est une centaine de personnes issues de cette même famille qui se retrouvaient, grands-parents aux enfants. La plupart dormaient sur place, dans des lits de camp, tu vois, on aménageait le sous-sol après avec des tas de lits de camp. On était, je sais pas, on dormait dans cette maison à 25-30. Les autres allaient dormir, puisque tout le monde vivait à peu près dans la même région, allaient dormir chez eux, revenaient le lendemain matin pour le petit déjeuner collégial. Et il y avait évidemment la distribution des cadeaux de Noël qui était faite par les cousins pour les petits jeunes. Alors que moi j'avais 7 ans, mes cousins qui avaient 15 ans se déguisaient en Père Noël, arrivaient avec des hottes et remettaient les cadeaux à tous les enfants. Et dans ma vie, il m'est arrivé un truc, à 13 ans et demi, un jour on m'a dit, eh bien, cette année, c'est toi qui es Père Noël. Et ça a été la joie de mon enfance, c'est-à-dire que j'avais vécu ça depuis que j'étais gamin, et un jour, je suis devenu Père Noël. Et ça, c'est un souvenir unique de ces soirées qui étaient extraordinaires, ces trois nuits de folie, de bonne ambiance, de convivialité, de chaleur, de famille, très unies, et d'être un jour le Père Noël, j'ai un souvenir extraordinaire de ce 13 ans et demi où j'étais Père Noël pour des petits. Voilà, et j'ai fait le Père Noël pour mes petits cousins, et ça, c'est mon plus beau souvenir de Noël.

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1: Allô, je m'appelle Elodie, j'ai 12 ans et je souhaite qu'à Noël, la paix revienne dans le monde entier. 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
4: C'est Noël et pour l'occasion, je vous emmène faire le tour du monde des traditions de Noël pour savoir comment on célèbre Noël ailleurs. Aujourd'hui, direction l'Allemagne et Béatrix Hohn, directrice adjointe de l'Office de tourisme d'Allemagne en France, nous parle des traditions allemandes.
5: Alors en Allemagne, ça commence déjà un peu plus tôt, ça veut dire 4 dimanches avant, parce que nous, en fait, l'avant. 4 dimanches avant, la maîtresse de la maison, elle commence à décorer la maison, elle sort sa couronne de Noël, de l'avant, où il y a 4 bougies dessus. Alors le premier dimanche, on allume une bougie, le deuxième, la deuxième, et le troisième dimanche, la troisième, et juste avant Noël, avant le 24, il y a la quatrième bougie. Alors pendant toute la période de l'Avent, on se prépare avec les enfants le week-end ou quand on a le temps, on fait les petits gâteaux et on décore, on fait des petits trucs à la main pour décorer plus tard l'arbre de Noël. Et on va aussi surtout au marché de Noël pour regarder l'enfant Jésus, parce qu'il faut dire, chez nous, il y a l'enfant Jésus qui vient les 24 au soir. Mais on n'est pas encore là parce que d'abord le 6 décembre, il y a le Père Noël qui vient. Il vient le soir pour dire bonjour aux enfants, pour emmener des fruits, des oranges, un petit Père Noël en chocolat. Et il demande aux enfants s'ils étaient bien sages et s'ils ont bien fait les devoirs et tout ça. Et les enfants sont déjà là, un peu excités. Et quand il y a le 24 même, d'abord, normalement, on a le dîner du soir et ensuite les enfants attendent dans leur chambre, ils sont ensemble et ils savent, voilà, maintenant il faut attendre le Christkind. Le Christkind, ça veut dire c'est l'enfant Jésus. Parce que chez nous, c'est pas le Père Noël, c'est l'enfant Jésus qui vient, qui est né le 24, alors c'est lui qui vient. Alors après le dîner, ils sont dans leur chambre et pendant ce temps-là, la maîtresse de la maison et le papa, ils montent l'arbre de Noël parce qu'on n'a pas le droit de le voir avant. Hein, c'est le grand secret et c'est la maîtresse de la maison qui est très fière. Tous les ans, il y a un autre thème, d'autres couleurs pour décorer l'arbre de Noël. Quand c'est terminé, il y a les cadeaux qui sont mis en dessous de l'arbre de Noël et il y a une petite cloche qui sonne. Et à ce moment-là, on dit « voilà l'enfant Jésus qui est passé ». Alors c'est à ce moment-là que les enfants, ils descendent, ils viennent et dans la chambre, la porte s'ouvre. Et voilà, elle découvre l'arbre de Noël, illuminé, bien décoré, et tous les cadeaux.
4: Et on trouve quoi sur la table le 24 au soir ?
5: Pour manger ?
4: Oui.
5: Ça dépend des régions. Il y a certaines... On mange pas trop lourd, pas comme ici en France, où c'est très important le repas. On mange beaucoup. Alors le 24 au soir, c'est très peu. C'est soit un poisson, soit des saucisses.
4: Qu'est-ce que vous avez comme plat typique sur la table 25?
5: C'est soit l'oie avec des oranges, avec du chou rouge chaud, avec des knödels, c'est une sorte de quenelle. Soit c'est du canard, soit c'est un rôti, du gibier, ou on fait un poisson. Mais ces deux jours-là, on fait quand même un grand repas, avec dessert, entrée.
4: Et le dessert, c'est une bûche de Noël?
5: On n'a pas vraiment une bûche de Noël. Ça n'existe pas chez nous. On a un dessert.
4: Est-ce que vous pourriez nous dire Joyeux Noël et Bonne Année en allemand?
5: Glückliches Weihnachtsfest und frohes neues Jahr.
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Comment fête-t-on Noël dans le monde? Les chantés Noël de Guadeloupe. En Guadeloupe, familles et amis se réunissent pour chanter des cantiques traditionnels revisités en langue créole. Pendant les refrains, les joueurs de tibois et de tambour se déchaînent, cadencés par les badauds qui claquent des mains sur des rythmes de biguine, de mazurka ou de valse. Le soir de Noël, les chants résonnent jusqu'à la messe de minuit. Puis, les groupes se déplacent de maison en maison avec leurs siyak et leurs cha-cha. Ce sont des instruments de musique pour chanter des bellés, des cantiques improvisés. Ah, fêtez Noël au soleil et au son des bellés. Le rêve, non? Joyeux Noël!

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1: Et Natal, que l'on peut traduire par C'est Noël. C'est une chanson traditionnelle de Noël au Portugal. L'enfant Jésus, Menino Jesus, tend à être remplacé par le Père Noël, là-bas qui s'appelle Pai Natal. Lors de la remise des cadeaux, les crèches, qui représentent la naissance de Jésus, sont maintenant beaucoup plus remplacées par le sapin de Noël.

0: Le Père Noël, il vit au pôle Nord. Il fabrique les cadeaux avec ses amis.
1: Les lutins.
0: On fait une lettre pour dire au Père Noël ce qu'on veut. Parce que s'il te donne un truc que tu veux pas, il va bientôt venir le 24. Et puis il va faire la grande distribution de Noël. Si je ramène pas un bon bulletin, j'aurai pas de mes cadeaux. Hein.
1: Et donner surtout beaucoup de cadeaux. Et même si qu'on a

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3: 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Et les yeux levés vers le ciel, à genoux, les petits enfants.

Virgen va caminando, ce que l'on peut traduire par « La Vierge se promène » est une chanson traditionnelle de Noël célèbre en Espagne. La Vierge...

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1: Saviez-vous les juniors que le Père Noël effectue sa tournée avec 8 reines? Dasher, Dancer, Prancer, Vixen, Cobet, Cupid, Dancer et Blitzen. Et le fameux petit renne au nez rouge de la célèbre chanson s'appelle Rudolph.
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1: Père Noël, il va là-haut dans la cheminée et il prend son échelle doucement et après il met le cadeau par terre.
2: Il monte avec son traîneau sur le toit, il garde son traîneau, il rentre dans la cheminée, il glisse comme un toboggan.
3: Le Père Noël, il peut pas rentrer par la cheminée. Dès qu'il sent gros, il peut pas parce que ça peut boucher et après il pourra pas descendre. Peut-être il lance les cadeaux juste en bas.
2: Ils peuvent avoir aussi un lutin pour déboucher la cheminée. Je ne vois pas comment ils pourraient descendre alors que les parents sont éveillés.
4: Ça dépend. Si la porte de la cheminée elle grince, c'est sûr que ça va réveiller tout le monde. Alors que s'ils ont un lutin serrurier, ils peuvent entrer par la porte. Ils peuvent entrer sans réveiller personne.
1: Il fait pas de bruit, le lutin, parce que c'est pas comme les Pères Noël. Il prend une échelle du Père Noël, il a dit, prenez l'échelle. Et après, allez, lutin, pousse doucement les cadeaux.
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1: Virgin Had Baby Boy. C'est une chanson traditionnelle de Noël aux États-Unis et c'est surtout et avant tout un chant

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0: Vincent Lagaffe, quel est votre meilleur souvenir de Noël ?
1: Comme tous les ans, on partait de Paris à l'époque de Noël pour aller fêter Noël chez mes grands-parents du côté de Blois. Et ce jour-là, dans la voiture, on a crevé. Alors mon père s'est occupé de changer la roue de secours qui se trouvait au fond du coffre. Donc on a sorti les bagages, changé la roue de secours, rechargé la voiture et on est arrivé à destination. On a dîné, nous sommes montés nous coucher. Et le soir, mes parents ont voulu mettre les cadeaux au pied de l'arbre pour que le lendemain matin, ma sœur et moi puissions les trouver le 25 décembre, jour de Noël. Et malheureusement, horreur ! Consternation, les cadeaux étaient restés au bord de la route dans une valise lors de la crevaison.
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0: Yannick Noah, quel est votre meilleur souvenir de Noël ?
1: Bon, moi, les meilleurs cadeaux, moi, c'est quand c'est en tant que parent. Moi. J'aime bien regarder la tronche de mes enfants. Noël, c'est toujours beau. Noël, c'est beau quand on croit Père Noël. Avec le temps, je commence à y croire de plus en plus. J'ai toujours un peu la foi. Ben, moi, j'ai toujours la foi. Je pense qu'il y a toujours de l'espoir. Et je pense que l'espoir, on l'a quand on garde l'enfant en soi. Quand l'enfant disparaît, c'est la fin de l'espoir. Je me sens toujours un petit peu gamin.
2: Allô, je m'appelle Elodie, j'ai 12 ans et je souhaite qu'à Noël, la paix revienne dans le monde entier. Et je souhaite aussi que tout le monde soit heureux ce jour-là. Et que j'aimerais aussi pour moi avoir une poupée et que mes petites sœurs soient aussi très bien gâtées. Au revoir.
3: Bonjour, je m'appelle Camille et pour plus tard, je voudrais un mari. Alors, je voudrais mon âge, 8 ans cette année, et qu'il soit au pied du sapin, emballé dans un paquet cadeau. Comme ça, on grandit ensemble et plus tard, eh ben, on se marie. Voilà. Au revoir.
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0: Le Père Noël, il vit au pôle Nord, il fabrique les cadeaux avec ses amis.
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0: Jim Carrey, quel est votre meilleur souvenir de Noël?
1: For the most part, we had wonderful Christmases. I remember one time catching my father while he was constructing a go-kart in the living room.
2: Dans sa famille, c'était, on aimait beaucoup, beaucoup Noël. Et alors, il a beaucoup de souvenirs, effectivement. Et en particulier, un soir, quand il était enfant, il avait entendu des bruits comme ça. Et puis, il descend tranquillement comme ça dans le living room. Et il voit son père qui était en train de construire, en fait, un kart. Et alors, évidemment, le papa a dit, « Ah, mais le Père Noël était ici, il a entendu que tu descendais. » Et donc, il allait se cacher, parce qu'évidemment, il ne reviendra que... quand tu seras au lit et tu seras endormi. Et bon, alors ça l'a terrifié parce qu'en plus de ça, il a entendu toutes sortes de bruits et tout ça. Parce que la famille, en fait, c'était le genre de famille qui vraiment se prenait au sérieux au moment de Noël. Et alors, on téléphonait, le papa allait téléphoner d'une cabine de téléphone pour dire c'est le Père Noël et puis j'arrive chez toi. Et puis après ça, il montait sur les toits avec des cloches et tout ça pour faire croire qu'évidemment, avec le chariot, le Père Noël était arrivé. En fait, vraiment, il y avait toute une mise en scène et tout ça et il le faisait régulièrement. Et puis, quand on avait grandi, qu'on était devenu un adulte, alors on pouvait soi-même jouer le Père Noël, c'est-à-dire aller à la cabine de téléphone et puis appeler comme ça.
1: It was a great, great time.
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1: Salut les juniors, c'est bientôt Noël. Alors je vous propose de découvrir les différentes traditions de Noël à travers le monde. Aujourd'hui, nous allons faire un petit tour en Pologne avec Madame Janik, chargée de communication à l'Office du tourisme polonais à Paris. Madame Janik, bonjour. Alors, première question, à partir de quel moment commence-t-on à préparer les fêtes de Noël en Pologne ?
2: Bah écoutez, Noël en Pologne est une fête très très importante, inscrite dans les traditions depuis toujours. Et à côté de fête de Pâques, c'est la fête la plus importante dans les calendriers polonais. On le prépare, je pense, comme ici en France. Un peu, il n'y a pas une date bien précise, mais on s'y prend assez tôt. Je pense déjà début décembre. On y pense et donc selon les régions, il y a différentes traditions. Par exemple, à Cracovie, on prépare, il y a un concours pour la plus belle crèche de Cracovie. Donc, bien évidemment, on y pense beaucoup plus tôt en préparant cette belle crèche.
1: Est-ce que la crèche est présente dans toutes les maisons ?
2: Oui, donc moi je vous ai parlé de la crèche de Cracovie qui est très spéciale. Donc, sa spécificité, c'est que c'est une crèche qui, bien évidemment, représente le petit Jésus, la famille et sainte. Et par contre, elle représente, donc en fait, la crèche se trouve dans les monuments de Cracovie. Donc, la crèche de Cracovie, sont des copies des monuments des églises de Cracovie. Donc, on la reconnaît facilement parce qu'en fait, ce sont des miniatures, parfois même d'un mètre de hauteur, qui représentent les églises et les bâtiments les plus connus de Cracovie. Et bon, sinon, la crèche traditionnelle qu'on connaît ici en France également.
1: Est-ce qu'en Pologne, on décore aussi le sapin ?
2: Absolument, le sapin, c'est quand même quelque chose de très important puisque c'est sous le sapin qu'on retrouve après les cadeaux. Donc, le sapin, on l'achète quelques jours avant. Les enfants préparent les décorations dans les maisons où on suit les traditions. Ce sont les décorations en papier coloré, en paille, mais bien évidemment, tout ce qu'on trouve maintenant dans le commerce également. Donc le sapin, c'est très important.
1: Alors il y a aussi une tradition de Noël qui consiste à mettre de la paille sous la nappe. Expliquez-nous.
2: Oui, en fait, on la met sous la nappe. Bien évidemment, c'est un rappel de petit Jésus qui était qui reposait sur la paille. Mais en fait, ces brins de paille servent à faire les prévisions pour la vie. Donc en fait, on tire la paille et selon son aspect, on peut prédire si on aura une longue belle vie ou si elle sera plus courte ou si elle sera perturbée ou tranquille. Vous voyez, donc c'est toutes sortes de prévisions pour la vie.
1: Le 24 au soir est une soirée très particulière aussi en Pologne. Pouvez-vous nous expliquer comment les enfants commencent cette soirée ?
2: Ah bah, bien sûr, on attend la première étoile. C'est le signe qui permet de s'asseoir autour de la table. Donc on attend la première étoile sur le ciel. Et puis donc, dès qu'on l'aperçoit, c'est le moment de s'asseoir autour de la table. Mais avant de s'asseoir autour de la table, on partage, en Pologne, on partage le pain d'azim, en fait. Le pain d'azim, c'est la farine et de l'eau. C'est un aspect comme la communion qui est distribuée à l'église.
1: Quel plat retrouve-t-on sur la table le soir du réveillon ?
2: La table est bien évidemment très riche. Et la tradition voulait que les mets soient élaborés à la base surtout de poissons, de grains de céréales et des principaux légumes qui à cette période de l'année sont le chou, le pois, le betterave. Pendant très longtemps, il n'y avait pas de viande pour ce repas-là. Et dernièrement, les habitudes ont évolué et donc on a admet aussi les mets à la base des viandes. Mais en Pologne, on est très attaché à cette tradition qu'on sert principalement les poissons et puis plein d'autres choses qui sont à la base de graines de céréales en fait, et de légumes.
1: Comment s'appelle le Père Noël en Pologne ?
2: Parce qu'il y a une seule dénomination, on dit Mikołaj, hein, on dit Święty Mikołaj, voilà.
1: Et enfin, dernière question, comment dit-on Joyeux Noël en polonais ?
2: Wesołych Świąt.
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3: Le 6 décembre, c'est la Saint-Nicolas. Pour certains d'entre vous, c'est un jour comme les autres. Pour d'autres, c'est un jour de fête, la fête de Saint-Nicolas. Coiffé de sa mitre avec une croix à la main sur le dos d'un âne, Saint-Nicolas passe dans les rues et distribue des jouets et des friandises aux enfants sages. Les garnements, eux, ont affaire au Père Fouettard qui distribue des coups de martinet. C'est donc jour de fête, surtout dans l'est de la France, en Belgique, au Luxembourg et en Allemagne. Pour beaucoup, Saint-Nicolas serait l'ancêtre du Père Noël. En fait, Saint-Nicolas est un évêque du 4e siècle. Sa légende dit qu'il a offert de l'or à trois jeunes filles de sa paroisse. Leur père voulait vendre ses trois filles comme esclaves pour récupérer un peu d'argent. Un matin, les jeunes filles auraient trouvé l'or et se seraient mariées. Certains racontent que l'argent a été déposé sur le pas de la porte. Pour d'autres, Saint-Nicolas l'aurait lancé par une fenêtre ou par la cheminée. Mystère. Mais Saint-Nicolas est surtout connu pour avoir ressuscité trois enfants qu'un boucher a tués et mis dans un saloir. Depuis ce jour, Saint-Nicolas est devenu le patron des enfants, des écoliers, des jeunes gens et aussi des marins, des voyageurs et des avocats.
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0: Willy Denze, quel est votre meilleur souvenir de Noël?
1: Étant donné que nous, on n'est pas de religion à fêter Noël, mon premier Noël, puis c'était finalement mes tantes et mes oncles qui sont venus à la maison et qui m'ont apporté, pour mon frère et moi, deux robots. À l'époque, ça coûtait super cher et c'était des petits robots que tu mettais des piles et ça marchait tout seul et tout. Et nous, ce qu'on a fait, moi et mon frère, on voulait leur faire prendre leur bain. On a mis les robots dans la baignoire et ça les a. Donc au final, on les a mis dans la chambre et voilà.
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8: Salut et direction la cuisine. Aujourd'hui, un délicieux dessert, un gâteau chocolat menthe. Les ingrédients, 200 g de chocolat, 70 g de beurre, 3 œufs, 80 g de sucre, 50 g de farine, de la levure, du sel, 250 g de sucre glace et un petit verre de sirop de menthe. Tout d'abord, vous mettez votre four à préchauffer thermostat 6. Première étape, dans une petite casserole, vous mettez le chocolat plus 35 g de beurre. Vous placez la petite casserole dans une plus grande remplie d'eau et vous faites fondre le chocolat au bain-marie jusqu'à ce que le mélange soit lisse. Deuxième étape, dans un saladier, vous mélangez les œufs, le sucre, la farine, une cuillère à café de levure et le chocolat fondu. Troisième étape, vous beurrez un moule à tarte et vous y versez la préparation au four pendant 20 minutes. Une fois le gâteau cuit, vous le démoulez. Quatrième étape, le glaçage. Dans un bol, vous mélangez le sucre glace et le sirop de menthe. Si le mélange semble trop compact, ajoutez un peu d'eau, versez le glaçage sur le gâteau et étalez avec une spatule. Cinquième étape, vous mettez le gâteau au frigo 3 heures avant de servir. Bon appétit!

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1: Salut les juniors, en cette période de fête, nous avons décidé de vous faire découvrir comment on célèbre Noël à travers le monde. Aujourd'hui, direction le Sénégal et nous retrouvons Serge de l'ambassade du Sénégal à Paris. Bonjour Serge, alors à partir de quel moment commence-t-on à fêter Noël au Sénégal ?
2: Mais à partir du début du mois de décembre, les familles commencent à préparer Noël en achetant un sapin, en décorant le sapin, en essayant de faire croire aux enfants la venue du Père Noël, de rester sage et côté alimentaire aussi, c'est un festin que les gens préparent parce que Noël commence à partir du 24 à minuit et les gens ne s'arrêtent pas après le jour de l'an. Nous étions une ancienne colonie française et les gens ont gardé une certaine tradition, disons, des commémorations, des fêtes.
1: Qu'est-ce que l'on retrouve sur la table le soir du réveillon ?
2: En matière de plats traditionnels, parce que vous savez, au Sénégal, les plats traditionnels sont généralement, c'est le midi, hein, mais pour le 25 de Noël, c'est un bon plat de poulet, c'est du poulet ou un gros coq au milieu de la table.
1: Donc le repas principal se fait le 25 ?
2: C'est le 25 à midi.
1: Enfin, comment dit-on joyeux Noël au Sénégal ?
2: N'oubliez pas, il n'y a pas de traduction de Noël dans les langues. Hein. Mais en langue sénégalaise, il n'y a pas de traduction de Noël.
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1: Salut et direction la cuisine. Aujourd'hui, un dessert plein de couleurs, plein de vitamines qui va vous redonner la pêche, une salade de fruits. Il faut préparer cette salade de fruits quelques heures avant de la servir. Côté ingrédients, il vous faut un citron, du sucre et autant de fruits frais que vous le désirez. Bananes, pommes, poires, oranges, kiwis, raisins, fraises, cerises. Rien de plus facile à préparer. Vous épluchez et coupez tous les fruits en morceaux. Les bananes et les kiwis en rondelles, les pommes, les poires en quartiers, les fraises en deux. Vous mettez tout ça dans un grand saladier, vous arrosez de jus de citron, ça évite que certains fruits deviennent noirs. Ensuite, vous saupoudrez de sucre, n'hésitez pas car cela fera du jus. Vous mettez votre salade au frigo quelques heures et au moment du dessert, vous pouvez la manger avec des biscuits. Et grâce à toutes les vitamines dans les fruits, vous aurez une pêche d'enfer. Bon appétit! Et vous pouvez retrouver cette recette sur notre site internet radiojunior.com.
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0: Robert Charlebois, quel est votre meilleur souvenir de Noël?
1: Un jour, je m'attendais à voir un train électrique. Alors, je cherchais la boîte dans laquelle il pouvait se trouver. Alors qu'il était sous mon nez, il était déjà tout installé. J'étais passé devant sans le voir. Mais ça, c'est un petit souvenir d'enfant.

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Tu me suis, Jojo?

0: chocolat.
1: C'est une bonne idée ça, Jojo, hein?
0: D'un coup d'aile, je ferai le tour du monde. Je serai partout à la fois. Si j'étais le Père Noël, écoute Jojo, tu comprends, j'aurais des ailes. Alors je descendrai du ciel et puis je demanderai à tous les hommes au monde de bonne volonté, de bien vouloir m'aider. Parce que je vais te dire, si on s'organisait tous les hommes, hein, et ben chaque enfant, il aurait son jouet. Et alors, qu'est-ce que tu veux? Tout le monde croirait, tout le monde y croirait au Père Noël.

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l'homme soit un peu frère, pour partager la misère des malheureux sur terre, et que pour quelques heures, on croit en la magie et au bonheur. Et nous vous souhaitons à tous un joyeux Noël.

0: Les juniors, j'espère que votre sapin de Noël est prêt. Et tiens, un peu d'histoire. Autrefois, les personnes de la campagne coupaient en forêt eux-mêmes leur arbre de Noël. Jusqu'au 19e siècle, on suspendait le sapin au plafond de l'intérieur des maisons. Depuis, on fait pousser des plantes dans des pépinières et on peut acheter son sapin en pot ou comme les citadins d'antan, sur une croix en bois. Il faut dire que dès le 16e siècle, les gardes forestiers ont dû réglementer la coupe d'arbres pour limiter les abus.
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1: Allô, je m'appelle Elodie, j'ai 12 ans et je souhaite qu'à Noël, la paix revienne dans le monde entier. 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

0: aussi très bien gâté. Au revoir.
1: Bonjour, je m'appelle Camille et pour plus tard, je voudrais un mari. Alors, je voudrais mon âge, 8 ans cette année, et qu'il soit au pied du sapin, emballé dans un paquet cadeau. Comme ça, on grandit ensemble et plus tard, et ben, on se marie. Voilà. Au revoir.
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2: Allez Junior, je vais vous apprendre les différents noms du Père Noël. On va commencer par les États-Unis où ils l'appellent Santa Claus. En Belgique, Hollande et dans le nord-est de la France, on l'appelle Saint Nicolas. En Espagne, on l'appelle les Rois Mages. En Italie, la Befana. En Scandinavie et en Suède, Sainte Lucie. En Grèce, Saint Basile. En Catalogne, Saint-Martin. En Russie, Babouchkan. Et en France, vous le savez tous, le Père Noël.
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1: Salut! Plus que quelques jours avant Noël, une fête célébrée à travers le monde avec des coutumes différentes. Même en France, on fête Noël différemment selon les régions. Alors aujourd'hui, direction l'Alsace. Là-bas, les préparatifs commencent le 25 novembre, jour de la Sainte-Catherine. Le jour de l'Avent, donc au début du mois de décembre, les Alsaciens placent la couronne de l'Avent sur les portes des maisons. Cette décoration est confectionnée à partir de branches de sapin auxquelles on fixe 4 bougies. La lumière protège des maléfices et des catastrophes et les 4 bougies symbolisent les 4 semaines avant Noël. Chaque dimanche de l'Avent jusqu'au soir de Noël, une bougie est allumée, marquant ainsi le temps de l'attente. Le 6 décembre, c'est la Saint-Nicolas. Tradition de l'Europe du Nord, il est le saint le plus populaire d'Alsace, où il est célébré depuis le XIe siècle. Habillé en évêque, il porte un long manteau rouge, une mitre sur sa tête, une crosse à la main et une longue barbe blanche. Saint-Nicolas est considéré comme l'ancêtre du Père Noël et les enfants l'attendent avec impatience car il distribue des friandises. Vient ensuite la préparation de Noël. En Alsace, il y a la tradition des marchés de Noël. Le marché de Noël n'est pas simplement un lieu où on se rend pour faire ses achats avant les fêtes, c'est un vrai lieu de spectacle très convivial qui égaye de son ambiance chaleureuse les villes et les villages dans toute l'Alsace. On y trouve les gourmandises de Noël comme le pain d'épices, les petits gâteaux et aussi tous les objets servant à la décoration de la maison et plein d'idées pour des cadeaux originaux. Depuis plus de 500 ans, le plus ancien marché de Noël, le Christkindlesmarkt, s'installe chaque année au cœur de Strasbourg. Qui dit Noël dit sapin de Noël. L'Alsace est le berceau du sapin de Noël. On retrouve des traces des premières ventes de sapins en 1521. L'existence d'arbres décorés en Alsace remonte au Moyen Âge. Le 24 décembre, un sapin était placé dans les églises où il représentait l'arbre du paradis garni de pommes. Les Alsaciens étaient autorisés à couper le sapin de Noël en forêt à partir du 21 décembre. L'une des coutumes les plus populaires en Alsace reste celle du Christkindl et de Hans Trapp. Le Christkindl, l'enfant de Christ, est symbolisé par une jeune fille. Vêtue de blanc, un voile accroché dans ses cheveux, elle est coiffée d'une couronne de sapin avec 4 bougies et porte à la main un sceptre surmonté d'une étoile. Passant la nuit de Noël de maison en maison, Christkindl et son compagnon, l'affreux Hans Trapp, récompensent par des friandises les enfants qui ont été sages. Mais attention, pour les enfants qui ont oublié d'être gentils, l'abominable Hans les emporte dans son grand sac. Enfin, le 26 décembre, la Saint-Étienne, c'est le début du cycle des 12 jours, encore appelé petite année. Chacun des 12 jours symbolise un mois de l'année à venir, pour le temps qu'il va faire notamment. Et c'est un jour férié en Alsace.
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1: Aujourd'hui, comment fête-t-on Noël dans le monde ? Cochon d'or pour les Tchèques. En République tchèque, il est coutume de jeûner pendant la journée du 24 décembre. À la nuit tombée, les Tchèques guettent le ciel, espérant apercevoir un cochon d'or se promenant parmi les étoiles, présage de chance et de bonne santé. Côté cuisine, la cuisine tchèque se compose d'une carpe panée, préalablement pêchée avec les enfants, salade de pommes de terre, ou alors une autre tradition consiste à glisser sous votre assiette, sur la table de Noël, une petite écaille de la fameuse carpe pour vous garantir une année prospère et heureuse. 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

0: Priscilla, quel est ton meilleur souvenir de Noël?
1: Ah oui, quand j'étais petite, j'ai eu ma voiture électrique. J'ai une voiture et tout, je tenais le fauteuil comme ça, je faisais comme ça, je reculais et tout, j'avançais. C'est ça, ouais. 6 ans j'avais, on m'a offert ma première voiture électrique.
0: Tu te souviens de la couleur de cette voiture?
1: Grise, jaune et noire.
0: Et elle est devenue quoi?
1: Eh ben on l'a vendue, hein, parce que je peux plus monter dessus maintenant, je suis trop grande, j'avais 6 ans.

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0: Aujourd'hui, une légende du Québec, la chasse-galerie. Cette légende est vieille comme le Nouveau Monde. Elle se déroule à une époque où les hommes laissaient leur famille à l'approche de l'hiver pour s'enfoncer très loin en forêt, y couper des arbres et les vendre aux Anglais. Là, pour mieux passer le temps, ils se racontaient des histoires à rire et à faire peur, des histoires d'autant plus incroyables qu'ils les arrosaient d'un bon caribou. Mais à l'approche des fêtes, rien n'arrivait plus à chasser la nostalgie des bûcherons. Chacun aurait alors vendu son âme au diable pour se retrouver la veille du jour de l'an, comme par magie, à festoyer parmi les siens toute la nuit. Voilà exactement ce qui se produisit. Figurez-vous que le démon offrit à nos hommes de fendre le ciel en canot d'écorce à la vitesse à laquelle un assoiffé lève le coude, afin de rejoindre femmes et enfants restés au village. Mais cela a une condition, qu'il ne mentionne pendant le voyage rien ni personne qui rappela le bon Dieu. Avironné dans les nuages, soit, mais à la grâce du diable. Et nos hommes de s'envoler le cœur gai, à huit dans leur canot maudit. Quelle formidable soirée ce fut! Ils dansèrent, burent, rirent comme jamais, et ma foi, c'est encore fort joyeux qu'ils remontèrent dans leur canot pour rentrer au camp. Mais aussitôt, cinq lacs et trois montagnes surplombées que l'ivresse acheva de leur défier l'âme et la langue pour laisser choir quelques odes au Créateur. Hostie consacrée, tabernacle adoré, merci Jésus pour la belle soirée. Oh là là, malheur, malheur. La furie du diable fut sans pareil. On entendit les glaces du fleuve s'entrechoquer dans un vacarme effroyable. Ou peut-être était-ce le charivari que firent nos huit malheureux en dégringolant du ciel, tant leur canot fut secoué entre les griffes du malin. À leur réveil, au beau milieu de la forêt, tête en bas, ici et là, accrochés aux branches d'un sapin, ils promirent, comme bien de leurs descendants, de ne plus jamais prendre la route en buvant. Joyeux Noël et bonne année!
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1: Un beau soir d'hiver, près d'un grand sapin, naquit dans une humble étable le petit Jésus, cet enfant divin. Et depuis, pour les bambins, c'est Noël sous un ciel de lumière. Les enfants sagement

entends-tu? Réponds-nous. 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
1: Moi, ça m'inspire le retour des vacances après Noël, où tous les mecs, ils sortaient leurs jouets, et nous, on était dégoûtés, on les regardait de loin en se disant « Putain, la chance d'être chrétien !» Et maintenant, je dois avouer que j'ai rétabli la balance. Ouais. J'ai le Père Noël lui-même qui vient chez WAM pour faire plaisir à nos enfants.
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2: Que la joie de cette période remplisse vos cœurs tout au long de l'année à venir.

0: Mathieu Chédid, quel est votre meilleur souvenir de Noël ?
1: Noël me rappelle un souvenir de maternelle, où un Père Noël est arrivé à l'école. J'étais tout petit, et c'est encore très vif. Moi qui ai quand même un disque dur un peu trop rempli, mais j'ai ce souvenir très fort où j'ai vu comme Dieu arriver, quoi. Je lui ai sauté dans les bras en larmes. Et ce côté super-héros, quelque part, c'est-à-dire de ce côté icône, je sais que ça a marqué mon amour pour le super-héros.
2: Voyons donc. Pas facile d'imiter le Père Noël, hein.

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1: Père Noël, il va là-haut dans la cheminée et il prend son échelle doucement et après il met le cadeau par terre.
2: Il monte avec son traîneau sur le toit, il garde son traîneau, il rentre dans la cheminée, il glisse comme un toboggan.
3: Le Père Noël, il peut pas rentrer par le cheminée. Dès qu'il sent gros, il peut pas parce que ça peut boucher et après il pourra pas descendre. Peut-être il lance les cadeaux juste en bas.
2: Ils peuvent avoir aussi un lutin pour déboucher la cheminée. Je ne vois pas comment ils pourraient descendre alors que les parents sont éveillés.
4: Ça dépend. Si la porte de la cheminée elle grince, c'est sûr que ça va réveiller tout le monde. Alors que s'ils ont un lutin serrurier, ils peuvent entrer par la porte.
5: Ils peuvent entrer sans réveiller personne.
1: Il fait pas de bruit, le lutin, parce que c'est pas comme le Père Noël. Il prend une échelle du Père Noël, il a dit, prenez l'échelle. Et après, les lutins poussent doucement les cadeaux.
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0: Willy Denze, quel est votre meilleur souvenir de Noël ?
1: Mes meilleurs souvenirs de Noël, je pense que c'est en famille. Étant donné qu'on est artiste, c'est vrai qu'on passe de moins en moins de temps avec, avec la famille, tout ça. Étant donné que je suis papa maintenant, tu vois, d'un petit garçon, je me rappelle surtout de son premier Noël maintenant, tu vois. C'est le plus beau souvenir qui me vient. Et tu sais, le fait qu'il me ressemble beaucoup et de le voir et de me voir à travers lui, tu vois, ça me rappelle moi-même. Ça me pousse à imaginer moi-même mon premier Noël, comment il devait être. Je pense qu'il a pas pu être super chaleureux, tout ça, mais là, le fait de le passer avec mon enfant, ma famille, tout ça, c'est ineffable, tu vois. C'est comme dans un conte de fées, c'est... Donc voilà, j'ai acheté que des vêtements. Que des vêtements, plein de jouets, c'est quoi, c'est même pas moi, je pense que c'était même pas qu'un seul cadeau. Je pense que j'étais le Père Noël pour 5 ans, moi. Ouais.
2: Allô, je m'appelle Elodie, j'ai 12 ans et je souhaite qu'à Noël la paix revienne dans le monde entier. Et je souhaite aussi que tout le monde soit heureux ce jour-là. Et que j'aimerais aussi pour moi avoir une poupée et que mes petites sœurs soient aussi très bien gâtées. Au revoir.
3: Bonjour, je m'appelle Camille et pour plus tard, je voudrais un mari. Alors, je voudrais mon âge, 8 ans cette année. Et qu'il soit au pied du sapin emballé dans un paquet cadeau. Comme ça, on grandit ensemble et plus tard, et ben, on se marie. Voilà. Au revoir.
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0: Fred et Jamy de C'est pas sorcier, quel est votre meilleur souvenir de Noël ?
1: Ah, mon meilleur souvenir de Noël. Oh là là, comme ça, brûle pour point.
2: Il y a 2 ans, on a tourné 2 C'est pas sorcier à Saint-Véran, dans la neige. On est parti à 20, ce qui nous arrive rarement, donc 20 personnes, équipe. On a tourné 2 émissions à Saint-Véran avec la population, avec tous les gens qui habitent dans le village. Et ça, c'était un super souvenir parce qu'on s'est bien marré. En même temps, on a travaillé. Oui. Mais on s'est bien marré.
1: Coupé du monde avec un vrai traîneau pour un vrai Père Noël, avec une vraie cheminée, avec des cadeaux qui tombaient de la cheminée.

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0: Le train des histoires a traversé une forêt. Et dans cette forêt, il y avait un sapin. Et ce sapin avait poussé là, tout seul, loin de ses frères les sapins. Dans une forêt avec des grands arbres, des chênes verts. Et ces grands arbres lui faisaient de l'ombre. Ce qui fait que le sapin n'avait jamais la lumière, jamais le soleil, jamais la pluie. Mais pour lui, le plus difficile, c'est que les grands arbres ne voulaient jamais lui parler. Lui disait « Elle est grand, regardez-moi, je suis là !»« Toi, t'es un sapin, tu nous laisses tranquille, on n'a rien à faire avec toi. » Le sapin ne grandissait pas. Alors il a réfléchi dans sa tête de sapin et s'est dit « Mais pourquoi est-ce que ces grands arbres ne veulent pas de moi ?»« Hein, j'ai compris. C'est parce que moi, je ne suis pas comme eux. J'ai des aiguilles vertes de sapin et eux, ils ont des feuilles. » Le soir, il est allé se coucher, le sapin. Il a regardé le ciel et il a demandé « S'il vous plaît, je voudrais des feuilles, mais des belles feuilles, des feuilles en or. » Et le matin, il les avait. « Hé, les grands, regardez comme je suis beau !»« Mais qu'est-ce que c'est, sapin, des feuilles en or? Pourquoi pas des feuilles en diamant aussi? Pour qui il se prend ?» Hey, « Hé, voleur, viens voir, il y a un sapin avec des feuilles en or. » Le voleur est venu avec son sac, il a pris les feuilles en or et il est reparti. « On m'a volé les feuilles en or. Je sais ce qu'il me faut. » Et le sapin est allé se coucher. Il a regardé le ciel. « S'il vous plaît, je voudrais des feuilles en cristal. Le cristal, ça brille et ça, on va pas me le voler. » Et le matin, il les avait. Et regardez-moi les arbres comme je suis beau. Mais qu'est-ce que ce sapin, il nous énerve, hein? Le vent vient souffler. Le vent a soufflé tellement fort que les feuilles en cristal se sont tapées les unes contre les autres et cassées par terre en mille morceaux. Oh, voler mes feuilles en or, casser mes feuilles en cristal. Ah, j'ai compris ce qu'il faut. Et le soir, il est allé se coucher. Il a regardé le ciel. S'il vous plaît, je voudrais des feuilles vertes, les mêmes que les arbres, la même forme, la même couleur. Comme ça, ils vont penser que je suis de leur famille. Et le matin, il les avait. Et regardez, ça y est, cette fois, je suis comme vous. Toi, t'es pas comme nous, t'es un sapin, t'as beau te déguiser, on t'a reconnu. Hé les chèvres, venez manger, il y a des bonnes petites feuilles à manger au ras du sol. Les chèvres sont venues, elles ont mangé les feuilles du sapin, et elles ont mangé aussi son écorce, et le sapin, ça lui a fait mal. Je vais pas y arriver. On me vole mes feuilles en or, on me casse mes feuilles en cristal, on mange mes feuilles vertes. Ils voudront jamais de moi. Je vais rester tout seul toute ma vie et je grandirai pas. Mais moi, je suis un sapin. Alors tant qu'à rester tout seul, je sais ce qu'il me faut. Et le soir, quand il est allé se coucher, il a regardé le ciel. S'il vous plaît, je voudrais mes aiguilles vertes de sapin parce que moi, je suis un sapin. Et le matin, il les avait. Alors le sapin s'est bien redressé dans la forêt. Il n'a pas bougé et surtout, il n'a rien demandé à personne. Bon, ça alors, vous avez vu le sapin? Il est redevenu comme il était avant. Bon, allez, ça lui va pas trop mal, ces petites aiguilles vertes. Ça lui donne un genre. Allez, on va lui faire de la place. Et les grands arbres se sont écartés. D'un seul coup, le sapin a eu de la lumière. Et puis du soleil, ça lui a donné des couleurs. Le lendemain, il a reçu la pluie. Oh, ça fait du bien, une petite douche. Et les grands arbres ont commencé à lui parler. Bonjour, petit sapin, tu vas bien aujourd'hui? Allez, on va jouer ensemble. Fais de beaux rêves, petit sapin, tu nous les raconteras demain. à force de lui parler, de jouer avec lui, qu'il est de la lumière, du soleil, de la pluie, le sapin a grandi, grandi, grandi, et tellement grandi, que c'est devenu l'arbre le plus grand de la forêt.
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0: m'appelle Elodie, j'ai 12 ans et je souhaite qu'à Noël la paix revienne dans le monde entier. Et je souhaite aussi que tout le monde soit heureux ce jour-là. Et que j'aimerais aussi pour moi avoir une poupée et que mes petites sœurs soient aussi très bien gâtées. Au revoir.
1: Bonjour, je m'appelle Camille et pour plus tard, je voudrais un mari. Alors, je voudrais mon âge, 8 ans cette année, et qu'il soit au pied du sapin, emballé dans un paquet cadeau. Comme ça, on grandit ensemble et plus tard, eh ben, on se marie. Voilà. Au revoir.
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2: Salut les juniors, c'est Noël et en cette période des fêtes, nous avons décidé de vous emmener pour un voyage autour du monde pour découvrir comment on célèbre Noël dans d'autres pays. Aujourd'hui, nous partons en Afrique du Sud. Patrick de l'ambassade d'Afrique du Sud à Paris nous raconte les traditions de Noël en Afrique du Sud.
3: Bon, normalement, comme on dit, nationwide, ça veut dire la nation entière. La télé, les grands marchés, les endroits publics, vous pouvez déjà voir à partir de ce moment-ci, vous sentez déjà l'influence de Noël approchant. Vous partez partout, vous allez trouver que non, on a déjà fait des décorations de Noël et les Christmas trees, les sapins sont déjà dans grandes boutiques de la place, de l'Afrique du Sud.
2: Et est-ce qu'il y a des décorations traditionnelles ?
3: Il n'y a pas de décorations traditionnelles parce que selon la tradition africaine, bien sûr, aussi il faut appeler une tradition africaine. Normalement, la Noël, ça n'existe pas. Mais bon, puisqu'ils ont adopté le système européen et tout ça, ils font ça comme les Européens. Avec une plante de sapin artificiel, bien sûr, si vous pouvez trouver original. Mais en tout cas, il y a sapin, décoration de sapin, du genre que vous faites en France.
2: Est-ce qu'il y a un plat typique du pays lors du repas de Noël ?
3: Pas spécialement. Il n'y a pas vraiment un plat traditionnel que tout le monde prend. Ça dépend. Il y a beaucoup de cultures en Afrique, différentes cultures en Afrique du Sud. Alors, si vous vous trouvez par exemple parmi les autochtones sud-africains, noirs sud-africains, vous pouvez manger ce qu'ils appellent umusho, ces haricots faits avec des graines de maïs, bien sûr, des maïs mélangés ensemble. Ça, par exemple, vous pouvez le trouver sur la table. Et vous pouvez aussi trouver des légumes du genre spinach. Vous pouvez trouver de la viande, ils font des grillades, bien sûr. Ce sont les hommes généralement qui font ça, comme ils appellent ça braille. Les hommes font ça et les femmes vous servent à la table.
2: Enfin, dernière question, comment dit-on Joyeux Noël ?
3: Comme Joyeux Noël en français, mais en anglais, Happy Christmas.
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1: Noël dans le monde, en Suisse. Pour les enfants suisses, Noël, c'est le bonheur de jouer dans la neige, de faire de la luge et du ski. Les chalets et les sapins sont décorés de guirlandes lumineuses. Avant les cadeaux du Père Noël, les enfants reçoivent des petits paquets contenant une orange, une barre de chocolat et un pain au sucre. Ça vous rappelle des souvenirs ? Joyeux Noël !

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Aujourd'hui, le premier conte du Père Noël, d'après Clément Clark Moore, publié pour la première fois dans le journal Sentinel de New York le 23 décembre 1823. C'était la nuit avant Noël. Dans la maison, tout était calme. Pas un bruit, pas un cri, pas même une souris. Les chaussettes bien sages pendues à la cheminée attendaient le Père Noël. Allait-il arriver ? Les enfants blottis dans leur lit bien au chaud rêvaient de friandises, de bonbons, de gâteaux. Maman sous son fichu et moi sous mon bonnet et vous prêts à dormir toute une longue nuit d'hiver. Dehors, tout à coup, il se fit un grand bruit. Je sautai de mon lit, courais à la fenêtre, j'écartais les volets, j'ouvrais grand la croisée. La lune sous la neige brillait comme en plein jour. Alors parut à mon regard émerveillé un minuscule traîneau et 8 tout petits rennes conduits par un bonhomme si vif et si léger qu'en un instant je sus que c'était le Père Noël. Plus rapide que des aigles, ses coursiers galopaient. Lui, il les appelait, il sifflait, il criait « Allez, fougueux, allez, danseur, fringant et puis renarde, en avant, comète, cupidon, en avant, tonnerre, éclair, allons, allons, au-dessus des porches, par de la lémure, allez, allez, plus vite encore !» Comme des feuilles mortes poussées par le vent, passant les obstacles, traversant le ciel, les coursiers volaient au-dessus des toits, tirant le traîneau rempli de jouets et en un clin d'œil, j'entendis sur le toit le bruit de leurs sabots qui caracolaient. L'instant qui suivit, le Père Noël d'un bond descendait par la cheminée. Il portait une fourrure, de la tête aux pieds, couverte de cendres et de suie, et sur son dos, il avait une hotte pleine de jouets, comme un colporteur avec ses paquets. Ses yeux scintillaient de bonheur, ses jouets étaient roses, son nez rouge cerise. On voyait son petit sourire à travers sa barbe blanche comme neige. Un tuyau de pipe entre les dents, un voile de fumée autour de la tête, un large visage, un petit ventre tout rond qui remuait quand il riait. Il était joufflu et rebondi comme un vieux lutin. Je n'ai pu m'empêcher de rire en le voyant. Et d'un simple clin d'œil, d'un signe de la tête, il me fit savoir que je ne rêvais pas. C'était lui! Puis sans dire un mot, il se mit à l'ouvrage et remplit les chaussettes. Il se retourna, se frotta le nez et d'un petit geste repartit par la cheminée. Une fois les cadeaux déposés, il siffla son attelage, puis reprit son traîneau et les voilà tous repartis plus légers encore que des plumes. Et dans l'air, j'entendis avant qu'ils disparaissent « Joyeux Noël à tous et à tous une bonne nuit !»

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2: Noël dans le monde, en Irlande. En Irlande, les fêtes de Noël commencent 12 jours avant Noël. On appelle cette période « Little Christmas », c'est-à-dire « Petit Noël ». Une bougie est déposée sur le rebord de la fenêtre le jour de Noël. Avant de partir pour la messe, on laisse un verre de whisky pour le Père Noël et des carottes pour les reines. Les cadeaux sont ouverts le jour de Noël, le repas de Noël a lieu dans l'après-midi vers 2 ou 3 heures et le lendemain, le 26 décembre, est encore un jour de fête que l'on appelle le Stephen Days. De nombreux Irlandais assistent à des courses de chevaux et font des paris, tandis que d'autres chantent dans les rues. À la campagne, de jeunes garçons, les Wren Boys, habillés avec de vieux vêtements, chantent et font de la musique. Ils vont de maison en maison réclamer quelques pièces de monnaie. Joyeux Noël!
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0: Sidney Govou, quel est votre meilleur souvenir de Noël ?
1: Ouais, de Noël ? Oh là là ! Meilleur souvenir de Noël ? Bah non, moi Noël c'est la famille, enfin, depuis que je suis petit, c'est tout le temps les deux jours, le 24, le 25, le 26 à la maison, des bonnes bouffes, de bonne ambiance, on se lève les matins pour aller les cadeaux, c'est vrai que ça a beaucoup plus de valeur quand on est jeune parce qu'on va vite se coucher pour vite se réveiller justement. C'est plein de petits souvenirs comme ça avec mes frères et sœurs à chercher les cadeaux dans la maison.
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0: Le Père Noël, il vit au pôle Nord. Il fabrique les cadeaux avec ses amis.
1: Des lutins.
0: On fait une lettre pour dire au Père Noël ce qu'on veut. Parce que s'il te donne un truc que tu veux pas, il va bientôt venir le 24. Et puis il va faire la grande distribution de Noël. Si je ramène pas un bon bulletin, j'aurai pas de mes cadeaux. Hein.
1: Et donner surtout beaucoup de cadeaux. Et même si qu'on a fait des bêtises.
2: Oui, Bethléem, ce que l'on peut traduire par « Ô Bethléem »,

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1: 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Alors, je voudrais mon âge, 8 ans cette année, et qu'il soit au pied du sapin, emballé dans un paquet cadeau. 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
1: Die Nacht est la version allemande de Douce Nuit. Cette chanson a d'abord été un poème écrit par le pasteur Joseph Mohr le 24 décembre 1816, seulement quelques heures avant la messe de minuit, et fut mis en musique, tout d'abord à la guitare, par son ami Franz Gruber en 1818.

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0: Gérard Holtz, vous vous souvenez encore de votre plus beau cadeau de Noël ?
1: Oui, le jour où j'ai eu mes premières baskets noires. Je rêvais de baskets noires, j'en ai eu pour Noël, et je les ai pas mises pendant au moins un mois, j'ai dormi avec, ouais. C'était Noël, ça.
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0: Rogue Voisine, quel est votre meilleur souvenir de Noël?
1: J'ai de très très très beaux souvenirs. Le plus beau souvenir, c'est mon grand-père qui se déguisait. Il se déguisait en Père Noël. Et puis on était tout petits, on ne savait pas que c'était notre grand-père, bien entendu. Mais il a fait ça pendant des années. Il est même resté notre Père Noël à tous, même quand on n'y croyait plus vraiment au Père Noël. Ça restait toujours le Père Noël.

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4: Salut les juniors, en cette période de fin d'année, Radio Junior t'emmène faire le tour du monde pour découvrir comment tous les juniors fêtent Noël et célèbrent la nouvelle année. Aujourd'hui, on retrouve Anna et Cathy de l'ambassade de Finlande à Paris. À partir de quelle date commence-t-on à préparer Noël en Finlande ?
5: Noël, c'est la fête la plus importante de l'année en Finlande, donc on commence à la préparer bien en avance. C'est-à-dire déjà à partir du mois de novembre.
4: Et que fait-on durant la préparation ?
6: Pour préparer, bien sûr, le sapin de Noël, c'est important. Donc, c'est la veille du Noël au plus tard. Le sapin, que l'on ramène le sapin à l'intérieur de la maison pour le décorer. Et ce sont souvent les enfants qui le décorent. Et autrefois, on mettait des vraies bougies sur les sapins, mais aujourd'hui, elles sont électroniques. Et à la cendre du lapin, pris une grande étoile à ses branches, on met des sucreries, des étoiles et des boules de Noël.
4: Pouvez-vous nous parler du Imeli ?
5: Oui, c'est une décoration assez traditionnelle. On les voit encore aujourd'hui, mais c'est vrai que c'était plus courant de les mettre autrefois.
4: Que mange-t-on à Noël en Finlande ?
6: Le repas de Noël consiste des plats traditionnels comme les gratins de pommes de terre ou les gratins de carottes, ainsi que le traditionnel jambon cuit de Noël.
4: Alors, je vais sûrement mal le prononcer, mais qu'est-ce que le Tapanintaiva ?
5: Donc, Tapanintaiva, c'est le deuxième jour de Noël, en fait. C'est le jour de la Saint-Stéphane, qui était le premier martyr. Et normalement, traditionnellement, ces jours-là, on sort pour aller en visite en Finlande.
4: Et où habite le Père Noël ?
6: Voilà, donc il n'habite pas la porte à côté, donc c'est en fait au mont de Korvatunturi où il habite. Et le mont Korvatunturi est un lieu si secret que seul le Père Noël et la Mère Noël et quelques centaines de lutins y ont accès.
4: Et d'ailleurs, comment s'appelle le Père Noël en Finlande ?
5: Alors, le Père Noël, il s'appelle Joulupukki, en finnois.
4: Enfin, dernière chose, comment dit-on Joyeux Noël en finlandais ?
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Les premiers flocons sont déjà tombés. Les premières guirlandes se sont allumées. Et les étoiles brillent maintenant pour chacun de nous. Vivez la magie des fêtes dans la paix

0: Le Père Noël, il vit au pôle Nord, il fabrique les cadeaux avec ses amis.
1: Des lutins.
0: On fait une lettre pour dire au Père Noël ce qu'on veut. Parce que s'il te donne un truc que tu veux pas, il va bientôt venir le 24. Et puis il va faire la grande distribution de Noël. Si je ramène pas un bon bulletin, j'aurai pas de mes cadeaux. Hein.
1: Et donner surtout beaucoup de cadeaux. Et même si qu'on a fait

0: Sonia Lassen, quel est votre meilleur souvenir de Noël ?
1: Des souvenirs de Noël, j'en ai des milliers. Des milliers et tous très très beaux parce que je sais pas si vous imaginez, on est à peu près 150 chez moi ou 100, une centaine. Ah, avec mon oncle qui est assez costaud, qui fait le Père Noël, qui... Et on passe tous, et la règle c'est tous passer la nuit dans une des plus grandes maisons, donc en principe c'est la mienne ou celle de ma grande sœur. Et on passe tous la nuit chez moi et en fait toute la nuit on fait la fête et puis le lendemain on se réveille, on ouvre tous les cadeaux ensemble, c'est vraiment génial. Pour moi Noël c'est ça et je me languis vraiment que ce soit Noël.
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0: Marianne James, quel est votre meilleur ou pire souvenir de Noël ?
1: Alors, le pire cadeau que j'ai reçu, et c'est donc vrai, ma grand-mère, qui était très, très, très, très âgée, et comme elle ne savait plus vraiment quoi m'offrir, qu'elle avait peur de se tromper, un jour, elle m'a offert une louche. Une louche à potage qu'elle avait reçue dans un catalogue par correspondance. Elle me l'avait emballée et offert. Et je l'ai toujours, la louche. Je veux que personne y touche. C'est le pire cadeau qu'on m'ait fait. Et je l'aime infiniment, ce cadeau. Voilà, c'est mon pire et c'est mon meilleur cadeau.

0: le Père Noël est passé. Viens, on se lève.
1: Papa et maman, ils veulent pas.

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0: regarde tous ces cadeaux.
1: Je vois plus mes chaussons.
0: Ouais, c'est moi qui vais avoir le plus gros.
1: C'est pas normal, c'est toi la plus petite.
2: Eh bien, eh bien. Avec vous, pas moyen de dormir un 25 décembre.
3: Ah ça, c'est sûr.
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